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Le problème est que, à partir du début des années 2000, se sont mises en place des stratégies de transformation du World Wide Web en une machine de captation de data au service de ce qu'on appelle aujourd'hui les plateformes, développant ce qu'on appelle la data economy.

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Tu souffres maintenant, dis ? Oh, brave garçon, faut avoir du courage. C'est une épreuve que le Seigneur t'envoie. Il faut te réjouir de ton mal, puisque c'est sa volonté. Et profite de cette épreuve pour te réconcilier avec le ciel.

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par moment, nous avons des accès de lucidité. Et ces accès de lucidité peuvent nous donner de l'espoir. Qu'est-ce que je veux dire par là ? Les Américains utilisent le mot « insight » pour définir les processus dans lesquels, par moment, on produit quelque chose d'intéressant. Ce que, par exemple, Donald Winnicott appelle la créativité. Les êtres humains sont par moment créatifs.

0: Aujourd'hui, une vie nouvelle commence pour toi. Une vie d'où sont exclues les angoisses, la solitude, une vie pleine de couleurs, dans un monde féerique et euphorisant. Une vie comme jamais tu n'en as.
1: Qui es-tu ?
0: Je suis celui que tu attendais. À partir d'aujourd'hui, ta vie va prendre une nouvelle dimension. Et tout ce que tu as à faire, c'est regarder la lumière, te laisser transporter par elle. Alors j'ai une proposition à te faire. Je te laisserai voir ma lumière si tu m'emmènes en balade. D'ailleurs, tu n'auras plus à te soucier de rien. Dorénavant, c'est moi qui pense. Fais-moi confiance, Brian. Tu peux me croire.

ce sont les machines qui, à travers les bureaux d'études des entreprises dirigées par les ingénieurs, en fait encapsulent le savoir-faire des ouvriers et soumettent les ouvriers au contrôle par la machine. Ce ne sont plus les ouvriers qui contrôlent les machines, ce sont les machines qui contrôlent les ouvriers, sachant que les ouvriers sont là pour faire ce que la machine n'arrive pas encore à faire.

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calme, très calme. Un infini bien-être s'empare de vous. Vous ne pensez plus à rien. Vous vous sentez bien, très bien. Plus rien n'existe autour de vous, en vous.

vivez une nuit réparatrice. C'est pourquoi vous devez l'accepter. Vous vous assoupissez. Vos paupières deviennent lourdes, très lourdes. Vous vous endormez. Vous allez dormir. Détendu. Détendu.

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0: Ah ouais, hein. Ah, vous, en Europe, vous êtes des sacrés marrants, hein. Ah, vous avez vraiment le sens de l'humour. Et vous vous étonnez que vos comédies s'exportent mal.
1: Tu oublies Molière.
0: C'est qui, ça? Oh, vous me faites chier.

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1: Qu'est-ce qu'il y a, mon chéri? Qu'est-ce qu'il y a? Qu'est-ce qu'il y a?
2: Je voudrais être musicien.
1: Ça fait mal, la musique. Ça brise le cœur.

0: Vous voyez l'automobile derrière moi?
1: Oui.
0: Ça fait un petit moment que je l'observe.
1: Eh bien?
0: Eh bien, elle est absolument impeccable. C'est quand même bien mieux une voiture propre, non? À l'occasion, je vous mettrai un petit coup de polish.

Le seul responsable de cette affaire, c'est moi. Et moi seul. Je vais vous dire pourquoi. Parce que celui qui a fait confiance à Alexandre Benalla, c'est moi, le président de la République. S'il veut un responsable, il est devant vous. Qu'il vienne le chercher. Et ce responsable, il répond au peuple français et au peuple.

C'est punk, justement. Punk is not dead. No future, putain. On est en train de poser un geste qui va obliger tous les connards à reconnaître le crime de masse qu'ils perpètrent depuis des années contre les vrais artistes. IHC. Instrumentalisation, humiliation, consommation. On va les enculer. Écoute-moi. Le plus dur est fait. Mais écoute, bon Dieu! Ce qui te fait mal, c'est pas seulement le chagrin que tu causes à tes amis, c'est aussi, c'est surtout la liberté brutale que tu viens de gagner. D'un coup!

que la liberté. C'est un geste de désobéissance absolue. Et oui, et oui, et oui, c'est effrayant. C'est pour ça que très peu de gens sont libres. Si la liberté n'était pas terrorisante, tu crois que les gens accepteraient de rater leur vie, de se faire chier leur existence durant à faire un métier qu'ils exècrent jusqu'à la moelle de leurs os? Pourquoi les gens se soumettent? Pourquoi ils courbent les chines devant ce qui les écrase? Tu crois que c'est juste par obligation de subvenir à leurs besoins? Non! C'est par frayeur de la liberté.

punks. On est en mission contre l'occupation généralisée que la Gestapo de l'art fait régner partout. Nous sommes les Jean Moulin de la contre-culture, l'armée des ombres, à nous deux. Oh, on va les niquer, putain!

0: Ton attaché de presse m'a demandé de lui envoyer le certificat de décès.
1: Putain, je vais mourir.
0: Ah non, non, non, tu me fais pas ça, c'est vraiment pas le moment.
1: Attends, Faustin. Avant d'envoyer quoi que ce soit, attends.
0: C'est parti. Tu veux que je te dise ce qui va se passer à présent? Dès demain, dès l'annonce de ta mort, tes ventes vont s'envoler, les éloges funèbres vont pleuvoir, ceux qui t'ont méprisé, qui t'ont humilié, vont défiler pour dire combien tu étais un artiste exceptionnel. Tu vas boire du petit lait, mon ami. Dans 2 mois, les compilations vont sortir, une anthologie interprétée par de grands noms de la chanson suivra avant une biographie, et acmé de ce feu d'artifice, le disque posthume et les inédits.

machine, il rappe la résine, hop, tu réapparais. Conférence de presse, tu fous tout en l'air. Tu prouves au système sa perversité et tu l'encules, putain, tu l'encules. Tu lui demandes, hé, il est où ma bite? Et là, producteurs, médias, tous ceux qui ont bien profité de l'annonce de ta mort et qui s'en sont mis plein les fouilles, seront obligés de dire, hé, dans mon cul.

0: Écoute, on a une petite semaine devant nous. J'ai organisé ton transport jusqu'en Ukraine, près de la frontière russe. Tu verras, il y a des arbres, c'est génial. Personne ne viendra te chercher. Et en attendant, tu t'occupes de pondre des trucs pour le disque posthume.
1: Mais comment veux-tu que je fasse ça?
0: Eh, t'inquiète, j'ai mon petit studio. Les mecs enregistrent ici.
1: Vosta, putain! On n'écrit pas 10 chansons en une journée!
0: Mais je m'en fous des chansons! Je veux des bribes, je veux des biscottes, n'importe quoi, tout est bon dans le cochon! Mort, tout le monde te trouvera génial! Oh, il faut que je me calme! Il faut que je me calme! Écoute, il y a à bouffer et à boire dans le petit frigo. Et ça, une radio pour écouter les news. Je garde ton portable. J'ai coupé le wifi et je t'enferme à clé.

0: pardonne-moi, mais maintenant, on est dans le même bateau.
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êtes au salon mortuaire Coughlin et compagnie. Nous regrettons vivement de ne pouvoir vous répondre personnellement, mais si vous laissez votre nom et numéro de téléphone, nous vous rappellerons dès que ce sera humainement possible.

0: Je m'appelle Nathalie, je suis une gentille et je suis poursuivie par un méchant.
1: Un méchant? Où est-il?
0: Pourquoi me veut-il du mal?
1: Parce que c'est un méchant.
0: Mais pourquoi moi?
1: Parce que t'es une gentille.

on doit être capable de produire des visions alternatives qui rouvrent des possibilités d'espoir. Et ça, je pense que c'est tout à fait possible. C'est tout à fait possible en créant des communautés, un nous, si vous voulez, capables de s'emparer de ces questions d'entropie, de négentropie, de calculabilité, etc.

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2: Eh ben mon vieux, il m'est arrivé une histoire invraisemblable, invraisemblable. Tenez, je vais vous raconter.

luxueux. Ouh, j'avais... Oh, mon vieux, tiens. Mouah, j'avais jamais vu un tout machin comme ça. Enfin, je continue, continue. Dans la salle, il y a des belles femmes. Elles ne sont pas très habillées. Et ça me fait quelque chose à l'âme. Ça n'empêche pas qu'elles sont très distinguées.

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0: Qu'est-ce que tu fais ici? Tu avais promis de ne jamais recommencer.
1: Je vous ai jamais promis quoi que ce soit, moi.
0: Pas vous, pauvre idiot, elle.
2: Je vous ai jamais vu, je vous connais pas.
0: Ah, désolé.

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0: Ça y est, tu peux t'en aller.
1: Oui, merci beaucoup,
0: je... Parce que si je découvrais à quel point ton boulot de merde est déprimant et humiliant, je devrais avoir de la pitié pour toi.
1: Bien, d'accord.
0: Et humiliant, je devrais avoir de la pitié pour toi.
1: Bien, d'accord.

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0: 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Bonne soirée à tous, merci.

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0: Peut-être que c'est ça qui est en train de se passer. Peut-être qu'on est en train de vivre un événement politique fondateur qui, si il démarre sur la base d'une victoire sociale, mais ça nécessite que ça se reconfigure sur de bonnes bases. Or, il y a une course de vitesse. Il y a aussi une partie de l'extrême droite qui cherche à instrumentaliser ce qui est en train de se passer. Ça peut être une émeute avec la foule anonyme, avec la plèbe. Ça peut être un mouvement massif, une grève générale à caractère insurrectionnel avec des instincts, je dirais, politiques progressistes d'émancipation. Mais il y a une course de vitesse qui est en train de se nouer actuellement.
1: Olivier Besancenot était notre invité. Merci à vous et belle journée.
0: Merci à vous.

5 francs 09 72, la livre est à 8 francs 37 50, le deutsche mark à 3 francs 8 10, le franc suisse à 4 francs 02 75.

Les gens veulent du tout de suite parce qu'on t'a appris à consommer tout de suite. Il faut que tu ailles ta télé tout de suite. Il faut que tu ailles ton téléphone tout de suite. Il faut que tu ailles ta voiture tout de suite. Donc il faut que tu consommes tout de suite. On n'est plus dans une société de partage. On est dans une société de profit et de consommation. Et la consommation, c'est immédiatement. 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

0: fusillade.
1: À quelques pas de la scène de crime, cette famille est sous le choc. Elle vient de perdre un proche.
2: Ça tue chaque semaine.
0: Sur ce trottoir d'un quartier près du port, ce sont des adolescents qui ont été pris pour cible.
1: Marseille a été le théâtre
0: par des hommes en voiture.
3: On veut plus. Stop.
1: Les victimes.
4: Moi, j'aime pas quand c'est des jeunes qui meurent. Voilà, c'est pas normal.
0: Un jeune de 16 ans est mort. Son corps est emmené devant ses proches, dévastés.
5: 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Yeah. Jamais à tuer les gosses pour se payer une boulette taille. Je mets dans le sang la moula que ta boulette graille. T'as une boulette proof et une mauvaise vibe.

0: une génération.
1: Ça fait plaisir.
0: Incroyable. Déjà, qui refusaient d'être des parents et de s'occuper de nous, maintenant, ils refusent d'être des grands-parents et c'est à nous de nous en occuper. C'est des gens qu'on en a rien à foutre dans les années 70, hein, qu'on fait des partous pendant toute la journée, hein, et qui maintenant se plaignent de je sais pas quoi, il faut leur payer des retraites et qu'on n'a rien à foutre de ce que nous, on devient. De toute façon, quand t'as été élevé sur du Michel Fugain à jouer du pipeau et avoir des pattes d'œufs, ça va pas donner grand-chose. C'est quand même une génération complètement égoïste. Nous, faut voir les chanteurs de merde qu'on s'est tapés, tu vois. Bon, ben, ça te forge, hein, après. Tu sais tout de suite qu'on va rentrer dans une période de crise. Hein.

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0: aimée, ta tondeuse. C'est quoi comme marque?
1: Le genre de tondeuse avec un moteur. Alors, on n'a pas besoin de pousser parce que ça avance tout seul.
0: Et ça chiffre à combien comme moteur?
1: Ah, j'en sais rien, pour être tout à fait honnête. On me l'a offerte à un anniversaire et j'ai jamais regardé.
2: Non mais tu veux rire? T'as une tondeuse et tu ignores quel moteur tu as? Oh, c'est dingue. Non mais t'as jamais regardé la brochure? C'est écrit dessus en toutes lettres. Ta tondeuse, c'est une baroudeuse 24. Souviens-toi de ça.
1: C'est ça, c'est une 24.
0: La 24, ça vaut rien. Moi, je préfère la 308.
2: Quoi, déconne pas. La résistance des ciseaux de la 24 est trois fois meilleure que celle du 308 et il y a un meilleur moteur, je te dis.
0: Mais je discute pas sur les ciseaux, c'est comme le volume utile du réservoir. Tout ce que je dis, c'est que la 24, c'est de la merde. Et en plus, t'as un volant en plastique. C'est vachement dangereux, ce truc-là. Un accident est vite arrivé. Le gouvernement n'achète jamais de 24.
3: Grégory !
0: Parce que le volant en plastique est trop dangereux.

2018 ne sera pas 1995. Et la litanie de l'appel à la convergence des luttes ne fera pas plus advenir un nouveau mai 68 que la danse d'un sorcier vaudou n'amène la pluie.

Maintenant, quelques messages personnels. La préfecture autorise Johnny à déposer du matériel au grenier. Les quatre joueurs de Hood sont sains et saufs. Ne lisez pas la page 248. Il manque trop de virgules. Évitez de laver votre ego en famille. Les habitants de Mantes auront l'haleine fraîche. Pour Grégoire, va voir les citronniers des jardins suspendus de Babylone. Pour l'instant, c'est tout.

Les années s'écoulèrent et le degré de stupidité de l'humanité se mit à atteindre des records inquiétants. Certains nourrissaient encore l'espoir que les progrès de la génétique puissent inverser cette tendance catastrophique. Mais malheureusement, les plus grands esprits étaient mobilisés par des causes plus essentielles, la repousse du cheveu et la stimulation de l'érection. Pendant ce temps, alors que la démographie explosait, l'intelligence de nos congénères poursuivait son inexorable déclin.

Le 30 octobre 1929, Winston Churchill est réveillé en sursaut dans sa chambre d'hôtel à Manhattan par le bruit du corps éclaté d'un homme qui vient de sauter du 15e étage. Le milieu des finances est en proie à la panique. On raconte que les New-Yorkais doivent se frayer un passage entre la multitude de corps de businessmen qui se sont jetés du haut des tours de Wall Street. Les concierges des hôtels demandent aux nouveaux clients s'ils sont là pour dormir ou pour sauter. Le Mardi Noir annonce une des pires crises économiques de l'histoire. Elle durera plus de 10 ans, affectera le monde entier et transformera radicalement le visage et l'âme de l'Amérique. En quelques jours, les rues se rempliront d'épaves humaines, promenant leurs regards sur le monde, essayant de comprendre ce qui était advenu de tant d'espoir, tant de promesses.

0: Allô? Merde, comment ça marche ce matériel de merde?
1: Allô, Vatrin?
0: Merde, qu'est-ce que c'est que ce bordel là? Qui c'est qui? Allô, Vatrin? Allô?
1: Allô?

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Ce que nous savons, c'est qu'une situation dans laquelle une base radicalisée s'oppose sans aucun intermédiaire au Gouvernement et au Président, au point qu'un de ses leaders n'a pas hésité hier à appeler à envahir l'Élysée samedi prochain, qu'une telle situation ne peut se terminer que de deux manières, soit l'insurrection, soit, en cas de pourrissement, la dispersion d'un mouvement et l'oubli de ses objectifs, dont il ne resterait pas plus que ce qui reste d'un moineau ayant traversé un ventilateur. »

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Auditrice, auditeur de Radio Bazarnaum, bonsoir. Comme vous pouvez le lire sur votre horloge, sur votre terrasse ou dans votre chambre à coucher, il est déjà 20h30, l'heure que votre émission préférée débute dans un instant. Nous ici, dans le coin du Havre, nous sommes prêts, les gens s'installent pour manger. Dès que la colonie des bivouacs est prête, nous envoyons Radio Bicyclette.

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1: Radio Bicyclette, saison 5. Ici le bivouac des possibles, deuxième étape à Saint-Laurent-de-Brévedan. Nous partîmes ce matin à 60, hors taxe de la ferme de la Petite Surface à Harfleur. Nous avons quitté la verdure périurbaine pour la ville et puis la ville et encore la ville. Nous sommes partis sous le soleil et étrangement, ici, nous arrivâmes sous le soleil. J'ai eu raison de voyager léger en me débarrassant de mon duvet avant-hier, quand j'ai vu la météo qui annonçait 20 à 25 degrés chaque nuit de la semaine. À la place, j'ai pris un sac à viande en coton. Un sac à viande, vous voyez, c'est un drap fermé, un duvet léger, quoi. Un sac à viande pour un végé, n'importe quoi. Surtout que même en coton, le sac à viande, quand les nuits sont humides, ça suffit pas. 2h du mat, je me relève, remets mon pantalon de survêt et des chaussettes, file mon jean par-dessus et un sweat à capuche en plus. 7h du mat, les adorables enfants, mission très à cœur, et réveille le campement de 8h du mat. Alors, ils sont à leur home où ils n'ont pas de montre, qui les envoie d'ailleurs sur le vélo. Aujourd'hui, nous avons traversé le Vic, Tourneville, la Mare aux Clercs, Danton, le Rouy. On a croisé des adeptes du jardin pirate, des recycleuses upcycleuses de fast fashion qui découpent leur patron en mode low fashion, maître composteur et fabrique des fours solaires. On a aussi aujourd'hui écouté des mouettes coopératives qui en roue libre associatifs. Et le Havre, route, ses feux, ses travres, ses véhicules qui nous réchauffent le cœur et les poumons. Le Havre et sa chaleur chaude, et mi-étouffante, mi-suffocante, mi-désagréable. Le Havre et son port. Mais moi, on m'avait dit que dans un port, il y a aussi mer, il y a vent, il y a goéland. Mais là, il n'y avait ni vent, ni mer, juste les goélands. Alors, on a poursuivi notre route jusqu'au bout de la route of the road. Et on termine notre étape ici à Saint-Laurent-de-Brévedan, entre l'école et les jardins ouvriers. Vous écoutez Radio Bicyclette en direct sur Radio Bazarnaum dans le monde entier et en public ici à Saint-Laurent. Bonsoir à tous, ça va le public ?
2: Ouais !
1: Ils sont là, ils sont chauds, ils sont corps vivants, ils sont chauds. Alors, est-ce que vous avez la chaleur vive ou la chaleur molle, plutôt ?
2: Vive !
1: Ils sont vifs, ils sont encore vifs. Eh bien, très bien, bienvenue. Et oui, Radio Bicyclette, épisode 2, toujours debout. Enfin là, c'est plutôt tranquillement assis dans ce parc, dans cet écrin de verdure, entre la route et le chemin de fer. Les chiens sont partis, nous sommes juste accompagnés des moustiques. Et d'ici quelques instants, quelques secondes, après avoir avalé ces délicieuses pâtes aux légumes, un certain Tom Keren, qu'on a croisé tout à l'heure, un artiste, guitare, voix, que vous pourrez découvrir peut-être ce soir dans un concert acoustique au coin du feu, là-bas, là-haut, dans la forêt. Donc on lui a proposé de venir pousser la chansonnette et de faire connaissance afin de faire venir les gens du monde entier. Parce que par exemple, il y a des gens de Cherbourg ou de Marseille City qui ont envie de voir un concert. Je regarde Adrien en même temps, qui ont envie de voir un concert acoustique au coin du feu pour se réchauffer. Eh bien, ils pourront écouter Tom. Bienvenue Tom.

0: Merci.
1: J'ai dit à Adrien de venir ici parce que il y a quand même deux trois éléments à resituer sur la soirée, sur ce qui nous amène ici, toi Adrien, notre maître de cérémonie. Bonsoir.
2: Bonsoir Yo, merci Yo. Et oui, effectivement, on est accueillis, c'est un petit peu particulier, sur la commune de Saint-Laurent-de-Brévedan, par un club nature. Alors attention,
1: nature
2: un CPN, un connaître et protéger la nature. Voilà. Donc en gros, c'est un centre qui propose des activités pour reconnecter la nature. Ils font des activités où ils vont dans les bois et tout ça. Et c'est chouette et c'est bien. Voilà. Rien à voir avec ce que vous pensez dans le public, bien sûr. Non, et en réalité, la Citel, donc, cette réserve naturelle qui leur est mise à disposition, c'est là où on va dormir. Donc on est sous les arbres, vraiment dans la forêt. On va peut-être entendre des petits animaux chanter la nuit, tout ça. Ce sera chouette. Et là, on n'est effectivement pas encore sur le site où on va dormir. On est sur un parc qui nous est prêté par la commune, entre les jardins ouvriers et l'école. On est en face du local du club et ils nous fournissent un petit peu de réconfort pour ce soir.
1: Notamment de l'électricité, puisqu'on voilà. Fait encore pas de radio avec des pots à yaourt et des ficelles. Donc on a besoin de jus.
2: Bientôt peut-être.
1: Inch'Allah. Je n'ai pas présenté mes camarades, collègues et néanmoins amis Raph et Bast qui sont là. Salut les gars.
3: Salut. Samus.
1: Raph au mic. Et Mister Bast.
4: Hey, coucou.
1: Ça va? Vous nous avez préparé
4: oui,
1: quoi aujourd'hui?
4: Alors moi je continue un petit peu dans ma lancée là, donc je fais une interview spéciale avec les enfants du groupe et également un portrait d'Omar que j'ai rencontré cet après-midi.
1: Et toi Raph?
3: Oh bah, de la musique d'artiste snob.
1: Et des trucs compliqués ou des trucs faciles à écouter?
3: Il y a un peu des deux. Et un blind test.
1: Ah, et là, ils sont cotents. En avalant leurs pattes, ils arrivent à ouvrir la bouche pour dire ouais, ouais. Les gens.
3: Ce sera légèrement pété.
1: Ah.
3: Légèrement.
1: Eh ben, très bien.
3: Mais avant, de la légèreté.
1: Il y aura de la légèreté. Mais avant d'écouter, d'entendre la musique un peu pétée, on va faire connaissance de Tom. Donc toi, tu es artiste, auteur, interprète.
5: Tout à fait.
1: Est-ce que tu peux nous présenter un petit peu ton univers? Parce qu'on n'a pas encore... voilà, on s'est juste croisé. Moi, j'ai pas vu ce que tu faisais avec ton pote Sylvain ce soir sur scène.
5: Mon univers, c'est principalement de la pop, des chansons pop teintées de folk et de hip-hop.
1: Et de hip-hop. Mmh. Ça, c'est tes compos ou c'est ce que tu écoutes et reprends
5: Les deux.
1: Les deux.
5: Les deux, mon capitaine.
1: Et ce soir, tu vas nous jouer quoi alors? Déjà à la radio et puis plus tard?
5: Je vais vous jouer une de mes compos qui est sur mon dernier album que j'ai sorti l'année dernière.
1: Qui s'appelle
5: C'est comme ça.
1: C'est comme ça. Donc tu chantes français?
5: En français, ouais.
1: Que en français?
5: Alors, anecdotiquement, j'ai vécu pas mal de temps en Écosse. À ce moment-là, j'écrivais en anglais. Mais depuis que je suis revenu en France, j'écris en français.
1: Eh bien, ce que je te propose, c'est d'envoyer du son directement et puis on poursuivra la discussion juste après si ça te va.
5: Allez.
1: Musique. Sous les applaudissements du public.

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0: Merci.
1: Tom Keren en direct sur Radio Bazar Naum dans notre émission, votre émission favorite évidemment, Radio Bicyclette, la radio à pédale, la radio embarquée dans vos sacoches à vélo ce soir à Saint-Laurent de Brévedan. Merci Tom pour ce premier morceau.
0: Avec plaisir.
1: Pendant que tu commençais là, je demandais à mes collègues, allez je vous raconte ce qui se passe en off. Je me dis, tiens, on a le temps, on est déjà très en retard. Donc je pense qu'on va trouver un moment pour en faire une deuxième. Je sais pas si ouais. Tu en as une sous le... On va faire
0: toujours une deuxième, même une troisième, même une quatrième.
1: Très bien, il faut en garder pour le feu de camp tout à l'heure.
0: C'est vrai, c'est vrai.
1: Alors ça c'est un morceau de ton album.
0: Ouais.
1: Donc c'est un album plutôt chanson.
0: Ouais, alors c'est des chansons, c'est totalement des chansons. Il y a des paroles, il y a de la musique et des refrains, beaucoup de refrains. Et voilà, le style c'est un peu électro, pop, hip-hop, folk, quoi. C'est un peu les quatre piliers.
1: Et tu produis, donc tu composes et interprètes et tu as produit le
0: ouais,
1: l'album. Tu le fais tout seul à la maison.
0: Ouais, c'est ça.
1: Ok, et sur scène. Tu le défends, tu le proposes accompagné d'autres groupes.
0: Ouais, j'ai un projet. Mon projet principal en ce moment, c'est un duo qui s'appelle Châtaigne. Et je suis accompagné d'un autre compositeur interprète. Et ensemble, on joue les chansons des uns et des autres, de l'un et de l'autre. Et voilà, c'est comme ça que je défends le projet sur scène en ce moment, quoi.
1: Et on peut vous retrouver en live dans le coin du Havre.
0: Ouais.
1: Et alors, au Havre, est-ce qu'il y a des... Pour jouer, quand on n'est pas un big band, quand on est quelques musiciens comme ça, est-ce qu'il y a des lieux, des bars, des cafcons, des petites salles, c'est comment
0: Ouais, alors moi, ça fait plusieurs années que j'écume pas mal le bistrot. Notamment pour la jam session, le mercredi soir. Qui est toujours vivante. Donc pour les musiciens qui cherchent un peu à s'exprimer et à rencontrer des gens, je pense que c'est un bon endroit pour commencer.
1: Un bel endroit en tout cas pour aller faire découvrir des gens. Le bistrot, c'est chouette. Ouais.
0: Après, pour les projets à défendre qui sont déjà un peu aboutis, il y a la singerie, le bistrot aussi. Qu'est-ce qu'il y a comme endroit ? Il y a les Azous. Il y a quand même une bonne liste d'endroits.
1: Il y a encore un public qui vient voir des concerts en live dans les bars, parce que c'est pas le cas dans toutes les villes. Des fois, c'est plus facile pour des DJ. Il y a quelques cafcons aussi à Caen, nous venons de Caen, mais à Havre, il y a peut-être une culture un peu plus.
0: Après, nous, c'est vrai qu'on fait pas mal de reprises. Il y a quand même beaucoup de groupes de reprises qui tournent. Pour ce qui est de la compo, il y a le MacDeads, mais le MacDeads, c'est un peu plus orienté métal, hard rock métal, donc c'est pareil, c'est une esthétique encore un peu différente. Donc il en faut pour tous les goûts. Après, on a le Tetris.
1: Mmh. Oui, donc là...
0: Mais bon, c'est un autre niveau. Le Magic Mirror, c'est aussi un autre niveau.
1: D'accord. Et est-ce que tu as l'occasion de sortir du Havre, de venir nous retrouver à Caen, à un de ces quatre?
0: Ce serait avec grand plaisir.
1: Tu viens de passer à la radio, proposer ton Dix.
0: Si vous pouvez nous choper une petite date.
1: À la radio est toujours ouverte aux personnes qui viennent. Et après, des concerts, là, dans des bars ou dans des cafcons, ça c'est autre chose. Il faut aller voir les gens, dont qui sont responsables.
0: Tu as des contacts.
1: On a plein de contacts. C'est sûr. Il faut demander à lui. Est-ce qu'on écoute un deuxième petit ou grand morceau avant ça? Qu'est-ce que tu vas nous proposer avec Sylvain ce soir autour du feu de camp d'Adrien?
0: C'est animation feu de camp, donc on a prévu surtout des reprises pour essayer de faire chanter un peu les gens et puis pour ambiancer, quoi. Donc voilà, beaucoup de reprises et quelques compos qui vont se glisser.
1: Et les gens, est-ce qu'ils ont envie de chanter des reprises, des tubes et de s'ambiancer? Faut savoir, je sens de la clientèle. Oui, les gens?
2: Oui.
1: Apparemment, oui. Voilà, là, ils digèrent, mais ils ont envie. Eh bien, on t'écoute, Tom.
0: Celle-là, elle est un peu plus hip-hop.

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1: Merci, Tom Keren.
2: Merci beaucoup.
1: En direct sur Radio Bazar Naum, dans Radio Bicyclette. Vous pourrez, pour les personnes qui sont présentes ici à Saint-Laurent-de-Brévedan, le retrouver ce soir autour du feu of the fire. Merci à toi.
2: Ah, merci, merci les gars.
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1: Ça va toujours le public ?
4: Ouais.
1: Vous voulez la suite ? J'ai croisé certaines et certains d'entre vous ce matin au Clos Val-Soleil. Donc on a tendu le micro à cette petite équipe. On va écouter tout d'abord Thierry.
5: Thierry, je suis à la gouvernance collégiale de l'association Clos Val-Soleil qui s'est créée pour défendre le Clos Val-Soleil qui est un terrain avec un manoir, des arbres, une ancienne garderie qui a été sauvegardée déjà d'une première urbanisation en 1926 par l'église qui a acheté le terrain pour faire du social. Donc on n'avait pas envie que ça parte dans le privé et qu'il y aurait construit plus de 100 logements là-dessus et qu'il y aurait coupé tous les accès au public. Nous, le but, c'était vraiment de sauvegarder ça. Donc on a gagné en partie puisque la ville du Havre, qui était propriétaire des lieux, cherchait à vendre donc un promoteur. Fort d'une pétition de 4400 signatures, la ville du Havre a revu un petit peu des objectifs en faisant un appel à projet où on conserve le manoir, trois arbres remarquables, l'espace anciennement garderie. Voilà, et limité à 16 logements alors que le PLU pouvait le terrain peut en contenir plus de 100. Et on va finir avec 12 logements, ce qui est pour un écolieu finalement après réflexion pas si mal puisqu'on va avoir, contrairement à beaucoup, un écolieu habité par 12 familles. Et ça peut apporter quelque chose d'original par rapport à la plupart des écolieux qui sont souvent vides la nuit, quoi. Les logements, ça va être du BRS, bail réel social, c'est-à-dire que vous achetez les murs mais pas le terrain. Vous continuez à payer un petit peu, une centaine d'euros, je crois, le loyer pour le terrain. Donc ça permet à des jeunes avec un peu moins de sous de faire de l'accession à la propriété. Donc on imagine quand même que ce sont des jeunes qui vont venir, qui vont être un petit peu dans le moule de l'écolieu et de l'économie sociale et solidaire. Donc seront tout à fait avec nous et deviendront même, on l'espère, des bénévoles actifs. On est complètement dans l'économie sociale solidaire et on reçoit une quinzaine d'associations puisqu'on a un petit peu de place. Moi, je suis venu au départ parce que j'ai un métier dans l'aménagement, donc je pensais pouvoir apporter quelque chose. Et puis, de fil en aiguille, on s'investit, on rentre et puis voilà, et puis on devient bénévole à 300%. Et ce qui me plaît, c'est justement de voir des gens venir découvrir le lieu. On finit par s'amuser, là on vient de faire le Festival Soleil, donc tout un week-end avec des familles qui passent et ça c'est chouette quoi.

0: Et oui, c'est chouette, un chouette lieu. Merci Thierry. On aurait pu rencontrer encore d'autres associations. On a fait avec les personnes qu'on a rencontrées ce matin. Et notamment Pauline aussi, qui avait une grande salle avec du matériel, des tissus, des machines. C'est Pauline de l'atelier de la matière.
1: Alors moi, je m'appelle Pauline et je fais partie de l'atelier de la matière. On est une association qui contribue au réemploi créatif. C'est-à-dire qu'on collecte chaque année 3 tonnes de textiles qu'on vient réinventer et revaloriser. Donc nous, notre but, c'est vraiment de transmettre des savoir-faire liés à la création. Nous, ce qu'on transmet, c'est la couture, le patronage, l'art de la broderie, l'art du fil, la peinture textile, le sashiko, enfin vraiment tout ce qui est inhérent au fait de transformer la matière et de la réinventer et surtout de réutiliser tout ce qui est dévalorisé. Le sashiko, c'est un art japonais. Ça permet effectivement de rapiécer des tissus ensemble, mais pas comme un patchwork. Un patchwork, en fait, ça va être vraiment des petits bouts. Ça va venir se superposer l'un dessus l'autre et on va venir faire de la broderie par-dessus, un peu comme un matelassage. On est 100% de bénévoles. On travaille avec des prestataires. Par exemple, moi, à la base, je suis styliste. Donc, mon but à moi, c'est plutôt de transmettre mon métier, donc de transmettre tous les savoir-faire. Mais on a aussi plein de bénévoles qui participent à la collecte, au tri du textile, aux différents événements qu'on fait, puisqu'effectivement, on fait des ateliers de sensibilisation. On va parler de mode durable. On fait des conférences sur la mode durable avec des petits quiz pour savoir un peu quel est l'impact de nos vêtements, en fait, savoir qu'est-ce que c'est la fast fashion, comment y remédier, comment avoir des solutions. Et on vient surtout apprendre aux gens à le faire. Donc nous, on a des cours de couture ouverts aux habitants. Les habitants viennent utiliser les matériaux qu'il y a dans la matériothèque, parce qu'on a une matériothèque 100% réemploi, constituée des 3 tonnes de textiles collectés. Et tout ça, on va les revaloriser lors des cours de couture traditionnels ou alors on rentre dans les écoles. Donc on va aller dans les écoles des quartiers prioritaires, on essaie d'avoir des subventions de la cité éducative pour rentrer dans les écoles des quartiers prioritaires et venir leur apprendre les savoir-faire comme la couture, la broderie, la peinture textile, mais surtout on va venir amener la matière qu'on a pour qu'ils puissent la transformer et la réutiliser et qu'elle ait enfin une seconde vie créative. Et on rentre aussi bien dans les écoles élémentaires que dans les universités, que dans les entreprises. Notre but, c'est vraiment de faire du réemploi pour tous. Ce qui est chouette dans cet aspect du réemploi créatif, c'est qu'on parle de création, donc on parle de quelque chose qui nous unit. On a des personnes qui sont venues à l'atelier de couture qui n'avaient en aucun cas envie de faire du réemploi. Et puis en fait, elles sont arrivées dans un atelier de couture pour apprendre la couture et elles ont été sensibilisées à l'upcycling. On a des tissus d'une très bonne qualité et donc elles viennent, elles sont sensibilisées, elles vont refaire des vêtements, elles vont apprendre de nouvelles choses. Nous, on collecte chaque année 3 tonnes de textiles. Donc c'est déjà ces 3 tonnes-là qui ne vont pas partir à l'incinération. Nous, on a un impact sur 3 tonnes, mais si effectivement il y avait un atelier de la matière dans chaque ville et pourquoi pas dans chaque quartier, je pense que oui, il y aurait un grand impact sur le réemploi.
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0: Et oui aussi, vous écoutez Radio Bicyclette. Voilà, c'était un petit son du Clos Val-Soleil. Et toi, tu as rencontré d'autres gens qui étaient là, parce que c'est une ancienne garderie. Il y avait une espèce d'aquarium à enfants, une zone vitrée avec plein de jeux, des poètes, des trucs, des schlings avec
3: exactement.
0: Des couleurs.
3: Exactement. Et oui, donc je me suis baladé un peu et j'ai vu qu'il y avait une collecte de jouets électroniques assez incroyable, complètement vintage. Voilà, et donc on s'est proposé de faire une radio bicyclette un peu alternative, parce qu'il y en a marre un peu de ces vieux schnocks qui font de la radio. Voilà.
0: Radio bicyclette à roulette ou radio tricycle, c'est un peu ça.
3: Voilà, la radio relève. Bicyclette alternative, et c'est la relève.
4: Bonjour.

0: Nous sommes ici pour Radio Bicyclette pour parler d'une fille qui s'appelle Elisa qui a écrit un livre.
1: Pas du tout.
2: Je frappe dans mes mains lorsque je suis content.
0: Et je vais vous lire le livre. C'est l'heure du petit déjeuner. Des muffins, hurrah! Mon ami le lapin. Il est venu jouer avec moi, oui! C'est l'heure de dormir. Une journée bien remplie, fin. Et voilà!
3: 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Allez, croco-coco, les croco-coco, les crocodiles. Sur les bords du Nil, ils sont partis, n'en parlons plus. 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
0: Quelqu'un qui s'appelle Thomas a fait un accident de voiture. Il est à l'hôpital. Il a une jambe cassée. Je vais vous faire écouter comment il a fait. Il a démarré sa voiture. Et ensuite, il est allé super vite, comme ça. Et ensuite, il s'est coigné dans une voiture et pouf. Ensuite, les ambulances, ils sont venus. Voilà pourquoi il est tombé. Et là, les ambulances, ils sont venus. Pour venir à son secours. Et voilà comment ça s'est passé. C'était Radio Bicyclette.
5: Merci les enfants. Bravo. Ah oui, quand même, les adultes vous acclament. Oui, la relève de Radio Bicyclette est assurée. Ces enfants qui gambadent partout là, dans ces espaces-là verts reviennent, se sont dit « Ah tiens, il y a des gens comme nous qui parlent dans la radio, on va venir écouter. » Et puis ils sont déjà repartis. Restez dans le coin, il y aura des vroom vroom à faire. C'était une petite mise en bouche avec tous ces petits sons de moteur. Raph, ce serait peut-être l'heure d'éduquer la plèbe de Haute-Normandie qui ne connaît rien de la vraie musique, non ?
6: Oui.
5: Ah, voilà. Vous voulez qu'il vous apprenne des trucs ? Lui, il sait. Vas-y.
6: Ok. Non, j'hésite. Oui, j'hésite. J'hésite. J'ai deux morceaux. Soit un morceau réellement arty-snob ou un morceau vraiment populaire. Vous préférez quoi ? Populaire. Attends, est-ce que tu peux...
5: Profitez-en, on vous demande votre avis. Voilà, c'est la démocratie bicyclesque.
6: Ouais, populaire, c'est...
5: Populaire.
6: Ras-le-cul, hein, des trucs... c'est casse-pied. Et ben, on va commencer par le morceau Artist Snob. Voilà.
5: Allez.
6: Du groupe Sun City Girls, qui s'appelle Sun Damage My Ass, qui littéralement dit « Le soleil m'a endommagé les fesses ».
5: C'est dédicacé à certaines personnes de ce bivouac.

0: Alors, je sais que ça vous a plu, donc je vais vous en parler un petit peu plus longtemps.
1: Elle était bien l'intro. Ouais. Y a la suite ?
0: Sun City Girls, qu'est-ce que c'est ? C'est un groupe américain qui a débuté en 1979 jusqu'à 2007. C'était un trio qui faisait, comme vous avez pu l'entendre, du rock expérimental, de l'avant-rock, donc savoir de l'avant-garde rock, et aussi de l'improvisation free. Ça, on l'a senti que c'était free. Le mysticisme, l'occulte et l'ésotérisme étaient leur fond de commerce, on va dire. Mais comme je suis sympa, je ne vais pas m'arrêter à ça. Je vais vous mettre un morceau populaire, parce qu'il faut. Non, on n'est pas comme ça ici. À Radio Bazar, et encore mieux, à Radio Bicyclette, nous n'avons pas peur d'aller plus loin. Je vais vous passer le morceau d'une artiste qui est franco-brésilienne, voilà, et qui a fait de son univers un métissage, évidemment. Danseuse contemporaine pour la mère et le père, je ne sais pas. Mais en tout cas, vous allez pouvoir vous détendre au rythme de ce morceau que je pense que vous avez déjà entendu et qui est probablement, ou qui a été probablement le tube de l'été, à savoir une couleur et un truc qu'on a tous les jours et qui nous brûle à longueur de journée. Je vous laisse découvrir ce morceau. Attention, 3, 4...

0: Nous entendons Louisa, voilà, et le morceau Soleil Bleu. Étonnant, elle l'a dit plusieurs fois. Son père était donc contrebassiste de jazz, ça s'entend aussi. Et elle aurait été élevée en Bretagne, ce qui s'entend aussi. Et elle pratique la harpe, ce qui s'entend aussi, le piano et la guitare. Bref, elle a fait les Beaux-Arts, La Réunion. Et ah si, détail très intéressant, elle est née en 1995, le 4 mars. Elle serait donc du signe des poissons. Elle fait 1m70, elle est française et elle fait de la pop musique.
1: Tu veux dire que ce morceau-là était composé par un poisson ?
0: Par un poisson.
1: J'aurais plutôt cru une sagittaire. Ah. Vous en pensez quoi, vous, cher public, qui a désormais fini de manger ? Ça va, ici, à Saint-Laurent-de-Brévedan ? J'espère que ça va, parce que c'est le grand moment tant attendu que les Américains nous envoient. C'est le retour. Ils nous envient, les Américains. Ils ne nous envoient pas. C'est l'heure de la minute moteur. Évidemment, le grand jeu dont vous êtes le héros, les héroïnes, avec des trucs à gagner dedans. Je ne vous dis pas encore ce qu'il y a à gagner. Je vous explique le principe. Alors, est-ce que la chorale du Vroom, la grande chorale, est là ? Ils n'ont presque pas fait de répète tout à l'heure. On a recruté vraiment sur le pouce. Exactement, c'est la chorale de l'Académie Symphonique et Mécanique, promotion 6 cylindres de l'Université André Citroën de Gonfreville. Vous pouvez les applaudir, ils sont là, ils se préparent. Alors, c'est très simple. Vous, personne qui nous écoutez, auditeurice à l'autre bout du monde, vous pourrez évidemment jouer sur le chat de la radio en nous appelant au 06 71 40 03 85. Il faudra faire vite parce qu'ici, il y a des joueurs et des joueuses qui sont au taquet. Le principe sera de deviner le bruit du moteur que vous entendrez. Vous devrez deviner donc en fonction du ronron. Devinez les cylindres, l'année, la marque, le modèle, quoi, voilà. Est-ce bien d'accord ? Donc, révisez. Interdit de chasamer, voilà, on ne chasame pas la minute moteur, mais avant ça, il y a un petit générique effectué maintenant avec les bivouaqueurs et les bivouaqueuses. Vous êtes prêtes ?
2: Oui.
1: C'est parti. Marre de pédaler, plein le dos de la danseuse dans les côtes, ras-le-bol de transpirer sur les boulevards, plein les pattes de la bicyclette. Vous avez envie d'odeur de gasoline, un désir de vous enduire d'huile de vidange sur une aire d'autoroute entre deux Harley et trois Scania 38 tonnes. Alors réjouissez-vous, mes frères, mes sœurs, car vient l'heure de la minute moteur.

0: Voilà, c'était la minute moteur. Alors, je ne vous cacherai pas, camarades et camarades, que cette minute était un peu discount. Elle faisait moins d'une minute car c'est une voiture seconde main dont la propriétaire ne voulait pas trop chagriner le vroom. Alors, vous aurez eu 40 secondes, mais vous aurez certainement saisi. Alors, quel est donc ce moteur ?
1: Moteur diesel.
0: Moteur diesel, on avance, très bien. Ensuite, allez-y. Alors, peut-être pour vous mettre en appétit, sachez que le lot ce soir à gagner est une authentique chambre à air 26 pouces crevée aujourd'hui par un bivouaqueur bivouaqueuse. Une chambre à air que vous ne réutiliserez pas en tant que chambre à air, mais que vous pourrez utiliser en tant que tendeur, par exemple, en tant que lance-pierre ou en tant que string de cycliste, ou bien pourquoi pas en tant que chewing-gum, mais en petits morceaux plutôt. Oui, en tant que chouchou, serre-tête. Voilà, vous en ferez ce dont qu'est-ce que vous voudrez. Alors, bon, c'est par contre un diesel, c'est bien peu, mon ami.
2: C'est une voiture.
0: Elle est deuxième main, même troisième main, mais pas si ancienne que ça. Enfin, une Renault, tout à fait. C'est une Renault. Allez.
2: Une Renault
0: 20 quelque chose, non ?
1: Moteur 1 litre 9 Atmo ou 2 litres 2 Atmo.
0: 1 litre 9, oui.
3: 4 roues.
0: 4 roues et il y a même une roue de secours. Voilà. Alors, donnez-moi. Alors, le nom, la Kemar, la race.
2: Nevada, la Nevada.
0: No. Attention, on va remettre en jeu pour demain. Hein. Vous n'allez pas gagner la chambre à air. Hein. Alors ?
2: Kangoo semi-utilitaire.
0: Non, pas Kangoo. Alors, sur les Renault, sinon, allez-y.
1: Clio.
0: C'est une Clio. Diesel. 1 litre 9.
2: Clio 3.
0: 3. Voilà, Clio 3, diesel, 1 litre 9. Et après, il y a 3 lettres. Il y a 3 lettres. Hein ?
1: DCI.
0: Non, et ça se termine par un I ?
2: DDI.
0: Non, D, D.
1: DTI.
0: Non, D, ça commence par un D, ça finit par un I. Allez, vous avez encore 25 chances pour la lettre du milieu.
3: DBI,
0: D. DCI, voilà. Ah oui, mais ici, dans mon cas, on entend DTI. DCI, tout à fait. Eh bien, et donc l'année maintenant ?
2: Eh ben, la DCI, c'est
0: 2005, trop vieux.
3: 2019.
0: 2019.
4: 2014.
0: Yo, oui.
4: Elle est pas poisson.
0: Elle est pas poisson.
4: Je suis deg.
0: Non.
3: 2009.
0: Non. 2000. Elle est plus vieille que 2009. Pardon.
3: Ah.
0: Voilà.
2: À 2003.
0: 2003. Vous chauffez.
3: 2001.
0: Vous allez pouvoir vous partager. Voilà, vous ferez des petits bouts. Voilà, en cuisine, ils vont vous faire ça bien. Ils vont vous la mettre à réchauffer dans le rocket stove. Eh bien, bravo à vous. Vous pouvez vous applaudir. C'est l'heure du bientôt du deuxième interview des deuxième et troisième invités. Il me semble, et on me dit dans mon oreillette, qu'il devrait vous parler de vélo.
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0: Il devrait vous parler de vélo. S'ils viennent, je vous signale que nous avons 60 minutes TTC pour cette émission. Réparer des vélos, c'est bien. Reparler des vélos, c'est pas mal non plus, puisque c'est un peu... Voilà, c'est un fil rouge. Ben voilà, Audrey, qui est déjà là. Audrey de Tout en Vélo. Bienvenue chez vous. Eh bien, on va attendre, ça fera venir Vincent du cycle vertueux. Vincent, je suis désolé, je suis allé le voir à 19h59, on m'a donné son nom pour un direct à 20h hors taxe en lui proposant de venir parler de vélo. Je t'en prie, prends place, bienvenue chez toi. Et Vincent, il avait des vélos à réparer puisque c'est ça sa mission. Bonsoir.
6: C'est ça. Bonsoir.
0: Bienvenue. Bonsoir Audrey. Bienvenue ici. Donc on commence. Bah, Audrey, alors toi tu fais partie de la SCOP Tout en Vélo. Alors nous en tant que canet sur la presqu'île, on croise souvent ces remorques Tout en Vélo puisque c'est nos voisins. On les voit livrer un peu et je savais pas que ça existait ailleurs. Donc peux-tu nous présenter cette structure dont tu fais partie ?
7: Oui, donc on a Tout en Vélo Le Havre, mais aussi Rouen. Donc on a trois structures sur la Normandie.
4: et il y a une tête de réseau qui est une SIC. Et enfin voilà, il y a aussi d'autres villes qui ont leur tout en vélo, Rennes, Marseille, je les ai pas tous en tête, mais il y a plusieurs, toutes en scop par contre, voilà.
0: Et donc vous, que faites-vous au Havre ?
4: Alors au Havre, on est 8 coursiers et coursières, donc on est en charge du dernier kilomètre en termes de cyclo-logistique, donc l'hypercentre-ville du Havre, mais aussi on va en ville haute. Et on livre des légumes et des fruits bio pour les écoles. Donc on a 52 écoles maternelles et primaires à livrer quasiment chaque jour. On fait de la liaison chaude aussi. Donc il y a une cuisine centrale au Havre qui prépare des repas pour certaines écoles qui n'ont pas de cuisine. Et donc on maintient les repas chauds dans la ridelle et on les livre dans les écoles. Après, on livre la presse, le magazine communal, dans différents points de la ville, sur des présentoirs, du colis classique pour DHL ou Géodis. Qu'est-ce qu'on a d'autre ? Après, on a de la collecte. On fait de la livraison, mais on fait aussi de la collecte de déchets. Donc déchets alimentaires, verre, carton, papier. Voilà.
0: Et quand tu dis le dernier kilomètre, c'est qu'il n'y a jamais plus d'un kilomètre ou ça reste quand même un rayon ? Parce qu'à l'échelle de la ville,
4: rayon.
0: Ça fait quand même
4: un rayon.
0: Ouais.
4: Et on le dépasse en plus. Donc,
0: on le dépasse, voilà.
4: C'est le terme utilisé en cyclo-logistique, c'est que pour éviter qu'il y ait des camions qui rentrent trop dans la ville, on a un entrepôt en centre-ville et nous, on dispatche la marchandise dans ce rayon du dernier kilomètre.
0: Et c'est une activité qui se développe. Vous êtes quelques salariés, donc il y a du taf. Il doit y avoir aussi, je pense, pas mal de concurrence sur le secteur avec les plus grosses boîtes. Ou ça ne les intéresse pas, t'évoquer DHL et autres
4: Non, on n'a pas trop. En tout cas, au Havre, on n'a pas trop de concurrence. Je ne saurais pas dire pour les Canets et les Rouennais. Sur Paris, je sais qu'il y a un peu plus de structures en cyclo. Mais nous, on n'a pas cette problématique. Pour l'instant, on est encore en concurrence déjà avec des utilitaires. Enfin, avec d'autres moyens finalement de transport, mais pas d'autres acteurs de la cyclo, parce qu'en plus avec l'arrivée de l'électrique, il y a de la livraison de courses qui se développe avec des petites voitures ou des petits camions électriques. Donc voilà, donc il faut encore convaincre que la cyclo-logistique a toute sa place et notamment de nos capacités de transport en volume et en poids. Donc on répète souvent qu'on peut transporter 200, 250, 300 kilos, voilà.
0: Si la batterie est bien chargée.
4: Oui.
0: Voilà. Et donc le Havre, c'est beau, on l'a vu, on l'a fait en long, en large, en travers. On a vu que parfois ça montait un peu.
4: Ouais.
0: Est-ce que les pistes cyclables ou les aménagements sont faits correctement pour les deux roues, sachant que vous, avec une remorque, vous en avez plutôt 4, voire 6 des roues. Est-ce que c'est adapté pour vous ou...
4: En centre-ville, on est plutôt gâté au Havre. Après, en ville haute, c'est un peu plus compliqué. Et puis, on est habitué à aller chercher les itinéraires qui sont les plus adaptés. On est une ville où il y a une circulation qui est quand même assez modérée. Bon, en ce moment, il y a des travaux partout, vous l'avez vu, mais donc ça, c'est un peu compliqué. Et puis, on est aussi autorisé à prendre toute la place. On s'autorise à aller sur la route et à utiliser l'espace public autre que les pistes cyclables quand les pistes cyclables ne sont pas adaptées pour nous. Mais les caissons ont été conçus en largeur pour passer quasiment partout, entre les poteaux, etc. Donc on n'a pas trop de soucis.
0: Entre les poteaux partout, Raph, tu vois, ça passe, même un frigo, un bahut comme ça passe entre les poteaux. Voilà.
6: Oui, ça va.
0: Non, parce que Raph, il s'est fait agresser par un poteau hier. Ça s'accroche.
6: J'aimerais mieux ne pas en parler à la radio.
0: On n'en parlera pas. Non, je ne dirai rien à personne. Je suis muet comme une bombe. Et donc, qu'est-ce qui t'amène, Audrey, dans ce bivouac des possibles ? Tu as vu des gens qui potentiellement n'allaient pas pouvoir transporter tous les temps tout le matériel et tu t'es dit, mais moi je vais les aider, je vais amener un vélo électrique avec une grosse remorque derrière.
4: Ouais, c'est ça. Il y a plusieurs mois, il y a eu un groupe de travail logistique et comme Tout en Vélo est adhérent de Normandie Équitable, dans les solutions proposées pour éviter qu'il y ait des solutions motorisées qui nous suivent. On a proposé les caissons tout en vélo voilà, pour transporter. Donc, on a beaucoup de tentes là, de matériel, mais on aurait pu aussi transporter d'autres chose pour la cuisine ou voilà. Donc non, c'était une solution logistique pour accompagner, soulager s'il y avait besoin, si certains étaient trop chargés.
0: Oui, il y a eu besoin de soulager dès le premier kilomètre. mais on va dire que c'est à cause de la chaleur. Mais en tout cas, grâce à toi et à toutes les personnes qui pédalent avec ces vélos, ces bahuts-là, il n'y a aucune voiture et aucun véhicule qui nous soutient avec des hydrocarbures. Il me semble, non, j'en ai pas vu, moi. Vous en avez vu, vous ? Non, mais il n'y a pas de camion, pas de véhicule qui amène des sonos, pas de camion qui amène des tables ou des chaises. Non, vraiment, c'est nickel. Hein. Non, et bravo. Merci Audrey, on va faire connaissance de Vincent. Donc merci d'avoir lâché ou d'avoir bâclé la dernière réparation. Oui, j'ai vu, pour pouvoir venir nous rejoindre, mais tu as bien fait. Non. Donc toi, ta structure, donc tu as un vélo cargo, tu es donc ta structure s'appelle Cycle Vertueux, voilà.
7: C'est ça, le Cycle Vertueux.
0: Est-ce que tu peux nous la présenter ? Tu nous suis aussi là toute la semaine.
7: C'est ça, je suis là jusqu'à samedi soir et dimanche matin. Et donc, moi je me déplace, je propose mes services de réparation et d'entretien de vélo à domicile, à vélo cargo, sur le Havre et ses alentours. Et depuis peu. J'ai aussi un atelier en centre-ville qui me permet aussi d'accueillir des gens à l'atelier pour réparer leur vélo. Voilà.
0: Et donc avec le vélo cargo, tu te déplaces dans dans des écoles, dans des associations, des quartiers, alors, des marchés
7: peut...
0: des...
7: Oui, ça peut... Principalement, jusqu'à maintenant, c'était des particuliers, donc bien souvent à leur domicile. Ça peut être sur leur lieu de travail. Je commence à travailler aussi pour des entreprises qui ont des flottes de vélos ou alors qui ont leurs salariés qui viennent à vélo. Et puis un petit peu les collectivités, voilà.
0: Et est-ce que tu vois, tu pratiques le vélo mollet, on va dire, à l'ancienne, le vélo électrique aussi, tu fais un peu de tout parce que c'est pas forcément les mêmes savoir-faire.
7: Oui, alors effectivement, je fais aussi bien les vélos à assistance électrique que les vélos classiques, oui, tout à fait.
0: Et donc il y en a de plus en plus, les flottes, quand tu parles d'administration, de structure, c'est essentiellement vélo électrique maintenant que...
7: Pas toujours, non. Non, pas toujours. Effectivement, les vélos taffeurs, il y a quand même une bonne proportion de personnes qui, en tout cas ceux qui s'y sont mis récemment, privilégient le vélo assistance électrique, mais je dirais qu'en proportion... Ouais, ça s'équilibre en fait. En tout cas, sur les vélos que je traite aujourd'hui, clairement, c'est du 50-50, aussi bien sur vélo traditionnel que vélo assistance.
0: Et donc, quand tu dis le vélo taffeur,
7: oui, la personne qui a fait le choix d'aller
0: le travailleur à vélo.
7: Se rendre à son travail à vélo.
0: Ouais, c'est bien ça, le vélo taffeur. Et donc, toi, tu arrives à donc tout transporter sur ton vélo cargo. Comment t'amènes en gros, tu es en totale autonomie quand tu te déplaces.
7: Oui, je suis quand même tributaire de ma batterie si j'ai assez d'autonomie pour arriver à bon port. Mais oui, je transporte 80% de ce que j'ai besoin et de ce que je peux faire sur site. J'arrive à le transporter. Mais après, il y a toujours des opérations où je suis obligé de rapatrier le vélo à l'atelier. Et dans certains cas, j'ai la remorque, je peux rapatrier le vélo directement moi-même, ou alors les gens viennent me le déposer.
0: Oui, voilà, parce qu'il faut assurer aussi le dépannage, voilà. Enfin, le transport du vélo qui ne roule plus. Voilà.
7: C'est ça, en fait. Bah, tout part de là, en fait. En tant que cycliste, c'est pas toujours simple d'emmener son vélo qui ne fonctionne pas chez le vélociste. Et donc, dans certains cas de figure, ça me permet d'aller proposer mes services directement chez les gens.
0: Et dernière question sur ce bivouac là, les gens qui viennent te demander un petit coup de main, un petit coup d'huile de coude, c'est plutôt des réglages, il y a des grosses casses. Est-ce que les gens font n'importe quoi?
7: Je veux rester en bon terme avec les gens, donc
0: je vais pas tout dévoiler à partager. Non, parce qu'on les connaît, les gens.
7: Oui, on connaît moins leur vélo, en fait, c'est ça. Non, clairement, ouais, principalement c'est du réglage.
0: Principalement, c'est du réglage. Oui. Ok, dit-il. Qu'est-ce qu'il est poli, ce chouchou, ce mimi. Il sera avec, il sera là encore. Donc, tu nous suis jusqu'au bout. Parce que j'ai peut-être de.
7: Je dévoile tout samedi soir.
0: Ah, voilà. Oui, voilà. Des noms, des trucs. Voilà. On viendra te voir et puis on aura les meilleurs. Parce qu'il y a là, il y avait la minute moteur, mais il y a la minute expert. Et en tant qu'expert, j'aimerais bien que tu nous dises deux, trois trucs et connaître le dessous du dérailleur. Mais ça sera un petit rendez-vous pour samedi soir. Merci à toi.
7: Je t'en prie.
0: Audrey, merci à toi. On poursuit cette petite émission. 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
0: Radio Bicyclette, Raph, c'est ton tour. Ça va toujours ouais. Le public? Vous êtes ouais. Voilà, ils sont là, ils sont vivants, ils sont chauds. Merci.
9: Et ils sont pas fatigués. Ça tombe bien parce que c'est l'heure du blind test.
0: Ouais. Ah, ouais. Est-ce qu'ils ont des yeux avec leurs oreilles?
9: Bah, j'en vois qui baillent là. Ah, c'est bien, les gens mettent la main devant la bouche. Un bon début, j'en vois des allongés, j'en vois des le regard perdu. Je dis, qu'est-ce qui va nous faire péter encore cette fois-ci? Alors, c'est légèrement pété pour changer. C'est populaire, disons. Et donc, encore 5 morceaux à vous faire découvrir. Vous les connaissez, c'est sûr. Vous les aimez, je ne sais pas. Je pense que oui, vous les aimez, ces morceaux-là. Qu'est-ce qu'on peut faire gagner, You? Tu sais, toi?
0: Je pense que
9: ma reconnaissance
0: la propriétaire, je donne sans donner de nom de la chambre à air usagée, sera d'accord pour partager avec les gagnants du Grand Vroom. Voilà.
9: Eh bien, avec les gagnants du Grand Vroom. Alors, on commence tranquillement. Et en plus, ça va vous ambiancer, cette musique. Vous allez avoir envie de faire ce que la musique vous, dont la musique parle. Vous allez voir, vous allez avoir envie de vous lever et d'en profiter. Ah, attendez. Hop, avec ça, c'est mieux.
10: Même dans les discothèques, quand on veut faire la fête, il n'y a rien de plus simple, il suffit de danser.
9: Oui, mais on s'en fiche. Ah, la queue le le, voilà. Alors, est-ce que tout le monde s'éclate? Ça a l'air, vous avez l'air de vous éclater.
0: Alors qui a répondu? Parce qu'il y a quand même des trucs à gagner, ça faut être strict.
9: Marion. Alors, évidemment, de toute façon, c'est toujours Marion. La réponse,
0: c'est
9: à
0: Marion,
9: question,
0: ok.
9: Ok.
0: Un point.
9: Ouais, juste après avoir fait une bonne queue leu-leu, qu'est-ce qu'on fait?
0: On vomit.
10: Un peu naze, je descends dans la boîte.
9: Ouais,
10: de Jeanne,
9: mais qui c'est?
11: Michel Berger.
9: Ok, Michel Berger.
0: Jonas. L'autre Michel. Ah,
9: j'ai pas entendu qui avait composé la queue leu-leu. Qui avait... Oui, la réponse est Philippe Catherine, bravo. Et donc sinon, après, qui a composé la queue leu-leu? J'ai pas entendu.
0: Ils savent pas. Ah ah ah.
9: Ah, y a plus personne là. Ah.
0: Blaise?
9: Non.
0: On nous dit là-bas.
9: B. Ça commence par un B.
0: C'est un B aussi.
11: La bande à Basile.
0: Non. La classe, ça vous dit quelque chose?
11: La bande à Basile.
9: Ah, c'est en 4
0: lettres. C'est un gars de la classe, hein, c'est ça?
9: Je sais plus, il était dans la classe.
0: Oui.
9: Il avait la classe.
0: Si.
9: B.
0: Ouais, un B.
9: Oh, B, j'ai entendu. Bézu.
0: Bézu, voilà. C'est toi. Bézu, voilà. On sent c'est Sylvain, le musicien méloman qui ouais. Connaît tous les hits.
9: Pendant ce temps-là, Philippe essaie de sortir de la boîte de jazz comme il peut. Alors, la suivante. Oh, ça, là, c'est beau ça. Santé, c'est sensuel. Fermez les yeux, ça va vous venir. Ça vous rappelle quelque chose? Au plus beau slow, en compagnie de Philippe.
0: Ça me rappelle quand je dormais, moi.
10: Paresseuse.
9: Yes.
10: Paresseuse, elle est paresseuse. Est-ce vraiment la paresse ou trop de quoi ou qu'est-ce? Apparemment, elle est heureuse.
0: Ah. C'est la Watt, là-bas.
9: Et je veux bien le nom de l'artiste. Non,
0: l'interprète,
9: non,
0: oui, très bien. Et ça fait pas deux fois que c'est Philippe Catherine?
9: Si, je crois, même trois. Oh, le bâtard. Qui c'est?
0: Qui?
9: Non, oh non, c'était Étienne.
10: C'est la
9: Watt.
0: Alors, on donne un prénom?
9: Caro.
0: Caro?
9: Ouais. Comment? Ouais,
0: voilà.
9: Oh, Yannick Lecoeur, bravo. Je balance les noms.
0: Caroline Lab. Donc on est à Marion à 2 points. Si on a, il y a 1-1-1.
9: Mais ils se partageront. Ils sont l'un à côté de l'autre. Je pense qu'ils ont envie de repartir avec le cadeau. Allez, la troisième. Ouais. Sentez que ça groove. Là, vous avez envie de vous lever. Après, vous êtes détendu dans la ouate. Qu'est-ce qu'on a envie de faire? On a envie de danser. Attention.

0: indice, il n'est pas que chanteur.
1: Et là, le type là, oui oui, petit blanc, Paris, Yaoundé, connexion
2: mais ouais. Venue.
1: Alors,
2: oui.
3: Ouh là là, bah oui, c'est parce que c'est pas le refrain.
0: Vous sentez comment ça groove?
3: Oh là là,
0: vous sentez, hein. Vous sentez que ça a fait un tube,
3: comme un tas de sable,
0: comme une pantoufle dans les escaliers, comme on dit. Attention à cheveux. Ambiance de la brousse. Ok, allez, la dernière. Celle-ci, ça va aller très vite. Parce que je sais qu'il y a plein de fans. Un peu pété, un peu tard. Voilà.
1: Et si tu crois que j'ai peur.
0: Oui, et
3: Céline Dion, on dit là-bas.
1: C'est fou.
0: Et Garou.
3: Et Garou.
1: Je donne des
0: sous le vent, tout à fait.
3: Sous le vent, voilà, c'est à partager en trois. C'était une réponse collective, bravo.
1: Si tu crois que j'ai eu tort, attends.
0: Attends.
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3: Il n'y a pas un problème de si c'est pas au ralenti là, on est d'accord.
0: Je suis à la
3: vraie vitesse. Hein.
0: Je suis à la bonne vitesse.
3: Wow.
0: Moi aussi, Catherine, à la bonne vitesse.
1: J'ai sorti la grande voile et j'ai glissé sous le vent.
3: C'est vrai qu'on connaît moins un Garou comme ça.
0: Non. Ouais,
3: il casse moins les oreilles comme ça,
1: si
3: Garou. Cool.
0: Garou.
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0: Attention, il y a un passage que j'aime beaucoup. Je crois que c'est là. Tout de suite.
3: Quand...
0: Bah, vous l'avez pas sorti cette note-là.
3: Quoi,
0: hein.
3: Quand on crie pas, ça passe. Hein.
0: Ça passe quand même.
3: Bah ouais.
1: Jamais.
0: Bref. Donc c'était un extrait de Catherine Francis et ses peintres, un groupe qu'il a monté mi-2010 pour se détendre. Il a fait plein de petites reprises avec Francis et ses peintres. Voilà. Merci à vous.
3: Merci Raph.
0: Avec plaisir.
3: Et l'émission touche déjà à sa fin puisqu'on est presque à l'heure. C'est l'heure du petit son de Bast qu'on va conclure avec notre morceau live du soir. Bast, tu nous présentes, vous découvrirez une des charmantes personnes qui nous accompagne sur ce bivouac.
4: Oui, j'ai rencontré Omar qui nous raconte son parcours et comment il est allé de Côte d'Ivoire jusqu'ici. Donc voilà, je vous propose ce son.
5: Moi, je m'appelle Soumaoro Omar. Je viens de la Côte d'Ivoire. J'ai passé par le Burkina. Donc après le Burkina, j'ai passé par Niger et puis Algérie. Je suis quitté en Algérie, maintenant au Maroc. Tu vois, donc au Maroc, on a pris le Zodiac pour traverser la mer pour venir en Espagne. Donc arrivé en Espagne, 3 mois après, je suis venu en France. J'ai passé par Bayonne. Bayonne, je me suis retrouvé à Rouen ici. Voilà un peu ça, mon histoire. Mais ici, né à Goulia. Mais par contre, je suis venu à Niamey pour apprendre un peu le métier avec mon grand frère. Voilà, mon métier, c'était électronique auto. Donc, il m'a appris à faire plein de choses, quoi. Tu vois. Bon, pour le moment, sincèrement, depuis qu'on a traversé la mer ensemble, je n'ai pas encore de ces nouvelles. Donc voilà un peu mon parcours. Donc souvent quand il explique, je pense beaucoup à lui. Parce qu'il m'a appris beaucoup de choses dans la vie, quoi. Tu vois. Donc c'est un peu ça. Sinon, actuellement, j'ai fait tout de mon possible. Même mes parents qui sont en Côte d'Ivoire, on n'a même pas encore de ces nouvelles. Tu vois. Donc il y a plein de choses qui se passent à la route, donc si tu n'es pas là-bas, tu ne peux pas comprendre. On ne peut pas tout expliquer ou quoi, tu vois.
6: Bien sûr.
5: Voilà, donc c'est un peu ça.
3: Merci à toi, vous pouvez l'applaudir. Merci d'avoir partagé ce moment avec nous. Des fois on croise des gens et puis on ne se doute pas que derrière ce regard, il y a tant de choses, tant d'histoires, une telle vie. ce qui vient, là, ce qu'on va faire avec Raph pour la première fois, qui va bouiner des trucs qui font du son. C'est un texte que j'ai écrit en hommage à toutes ces personnes qu'on a l'occasion de croiser à Caen et ailleurs, qui parcourent des routes et qui sont parfois très mal accueillis. Et ce qui m'a fait écrire ce texte, c'est l'expulsion du plus grand squat qu'il y avait dans la région, le squat du Marais, il y a quelques années. Voilà. Il est 5 heures, le squat du Marais s'éveille. 5 heures et je n'ai pas sommeil. 5 heures à Caen, juste avant la trêve d'hiver. On se prépare à accueillir la flicaille par sang. 6 heures, c'est hard. L'assaut est donné à coups de lapidaire. Opération commando en loose dé pour les cafards du préfet. Opération nettoyage pour les gardes mobiles de la nationale. BAC, PAF, brigade cynophile, bulldozer, pompier et bien sûr le SS, service social de la préfecture. Elle est belle ma France à 6h du mat torchant des caméras. La République aux mains d'une infecte secte éjecte les métèques au prétexte que ses caisses sont à sec mais dépense des millions pour l'expulsion des plus précaires laissant dans son sillon le goût amer d'un poison qu'elle injecte en notre nom. Quel est le crime commis par mes sœurs et frères ? Fuir un pays en guerre ? Une colonie française de l'Empire ? Fuir des combats où ils sont en ligne de mire, braqués, blessés par des armes françaises d'assaut ou Lagardère ? Fuir la pauvreté d'un pays exsangue, un pays pillé par Bouygues et Bolloré, un pays pompé par Total et Nestlé qui ne leur laisse que la gangue ? Quel est le crime commis par mes sœurs et frères ? Le Marais, c'est pas le paradis. À peine une utopie. Juste une certaine idée de l'hospitalité. D'un côté, le proprio Engie, monstre de l'énergie, spécule et engrange jusqu'à l'orgie, la gabegie. Et personne ne rougit ni ne réagit. De l'autre côté, des zigs en quête d'un asile se réfugient ici. 10 000 logements vides dans ma ville et combien d'humains dorment encore sur le pavé ou comme des chiens dans le fossé. L'hiver est rude, les lois sont froides, la justice est crade, la police aux ordres, ces chiens prêts à mordre comme des larbins, ils protègent les sagouins de l'immobilier pendant qu'en haut lieu, on se frotte les mains sales de ces menus larcins. Qu'avons-nous fait de notre humanité ? Droit au logement ? Ou droit à la propriété. Qu'avons-nous fait de notre humanité ?

Pour les plus chanceux d'entre mes amis, ce sera une nuit ou deux dans un foyer, un hôtel miteux. Et pour les plus poissards, les sans-droits, sans paplards, c'est direction centre de rétention, avion, expulsion, prison. Pour ceux de la destination, retour et le Tchad, le Soudan, le Congo, ce sera torture, peloton d'exécution. Ces pays où la poudre et la foudre parlent plus vite que la foule. Ces pays sous la coupe infâme du FMI, ces pays dont l'Occident n'a rien à foutre. Le pire, c'est de voir ces gendarmes avec le sourire poli, cordiaux. Ils ne font que trop bien leur boulot. Mais les gardiens de l'ordre sont aussi nos bourreaux. Et les baqueuses en patrouille, cachées sous leur cagoule, barbouzes qui se chatouillent la cartouche en douce. Et les gendarmes aux fusils infrarouges aux aguets, zéro bravoure pour ces balours devant des marmots. Des poids lourds tirant des poids plumes du pieu aux aurores, vision d'horreur pour mes petits renardos tirés trop tôt du terrier par de bateaux chasseurs zélés. Des veaux suréquipés pour protéger le magot des salauds, alors oui, je cause rafletrie, déportation, gestapo et on mal pas car je parle mal, j'extrapole, je grossis le trait jusqu'au délire, mais quel est le pire? Le mot ou la chose? Quel est le pire? Le pire, c'est que plus personne ne s'étonne, ne plisse le front, plus personne ne frémit de l'échine. Bienvenue en France, mes frangins, mes frangines. Désolé, mais va encore falloir qu'on se batte pour ouvrir d'autres squats. Qu'on se batte pour ouvrir d'autres squats.

0: Il est midi dans ma ville. Le calme est revenu. Midi, je ne dors pas, je ne dors plus. Midi pile. Journaux, télés et radios crachent leur flash info. Le squat du Marais est expulsé au pas de course. Retour à la normale. Voici enfin des nouvelles des cours de la bourse. Merci. On n'avait pas prévu de jouer ce morceau-là en dernier, mais c'était pour faire un clin d'œil au Marc qui est là. Merci à toi. Merci à toute l'équipe des bivouacs. Merci à l'équipe de la cuisine qui a dû dégoter des bénévoles cachés dans les marmites des bénévoles au dernier moment ce soir. Merci de nous avoir régalé. Enfin, pas nous, on n'a pas encore mangé, mais avoir régalé toute l'équipe du bivouac. La soirée n'est pas terminée. Il y a un feu de camp avec de la guitare et des chansons de Tom et Sylvain. Adrien, oui, tu me regardes, un dernier petit mot. Vous écoutez toujours Radio Bazarnum. Demain, rendez-vous évidemment, 20h hors taxe, comme d'habitude. Nous serons peut-être ailleurs. À bientôt à l'écoute de Radio Bazarnum.
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1: Pour l'instant, il n'y a pratiquement qu'un vaste trou. Un trou un peu plus vaste encore que les autres. Mais en 1972, c'est-à-dire très bientôt, sortiront de ce trou deux immenses tours jumelles de 110 étages chacune et d'une hauteur de plus de 400 mètres, c'est-à-dire 100 mètres de plus que l'Empire State Building, 100 mètres de plus que la Tour Eiffel.

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0: Les Chinois qui étaient alliés aux nazis.
1: Les Japonais.
0: Les Japonais, c'est ça. Autant pour moi. J'avais un embryon de piste, mais non. Si nous avons affaire des Chinois de Chine, ça ne marche plus.

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J'ai une interro aujourd'hui. C'est pas du baratin. C'est sur l'Europe et le socialisme. Non, mais vraiment, à quoi bon? Je suis pas européen, j'ai pas l'intention de devenir européen. Alors qu'est-ce qu'on en a à foutre s'ils sont socialistes? Ils peuvent être fascistes, anarchistes, ça ne changera rien au fait que je n'ai pas de voiture.

0: Si tu tires. Attends, si. Tant que tu tires. Non, tant que t'entends pas la balle, t'es mort.
1: Quoi que je t'ai dit, tant que t'entends pas la balle, t'es mort.
0: Ouais.
1: T'es fou ou quoi? Si, non, c'est-à-dire, si jamais, si par exemple toi t'entends la balle, ça veut dire que t'es vivant. C'est-à-dire que enfin, la balle elle t'a pas atteint, quoi. Si jamais t'entends pas la balle, c'est que t'es mort.
0: Si t'entends pas la balle, t'es. Ouais, c'est ça.
1: Si t'entends pas la balle, t'es mort.
0: Et si tu l'entends, t'es vivant.
1: Et si tu l'entends, t'es vivant. Parce que le son, le bruit, le temps qu'il arrive, bon, tant que le bruit arrive, eh ben, t'es mort. Parce que la balle, elle va plus vite que le son qu'elle fait, quoi.

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0: Vous êtes Ikea?
1: Je viens de péter ma chaîne.
2: Oh, bah c'est point étonnant, c'est une Zodiac.
1: C'est pour une bonne marque?
2: 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Le reste, c'est de la merde en tube. Là, votre clou, là, c'est de la série. Je suis sûr que ça a été monté par des Polonais. C'est bon pour médire des étrangers, parce qu'il y en a qui s'y connaissent. Les Suisses, les Italiens sont pas bons pour la guerre, mais pour le vélo, ils s'y connaissent. Les Polonais, c'est bons soldats, mais pour le vélo...

0: Vous êtes chaud tout le monde, on va faire un petit concert. Enfin, un petit morceau quoi. Merci. Ouais.
1: Allez. Romeo, elle est où ma guitare? Putain, je la trouve plus.
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1: Oh, ils sont chauds. On continue ou quoi? Vas-y Yann, encore un coup là. 1, 2, 3, 4, 7.

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Un apéritif à l'atelier de gravure? J'arrive tout de suite, monsieur le directeur.